0: À la force de voir par exemple.
1: Voilà, c'est sur la sécurité.
2: Et on va parler de Norvège. On est avec vous, Alain Armand, à la rentrée de la première étape.
1: Entrée.
3: Il doit totalement.
4: On est actuellement à 10 mètres à peu près de mes propres oreilles. J'ai entendu. De mes propres oreilles, j'ai vu des ricochets, les pains d'explosifs, les pétards qui sautent dans la rue. Vous entendez peut-être.

0: là où les hommes sont condamnés à vivre dans la misère, les droits de l'homme sont violés, s'unir pour les faire respecter est un devoir sacré.
1: Oui. Ah oui, c'est ce qu'on appelle l'économie d'énergie. Exactement.

0: Ah oui, oui, oui.
1: Bah oui.
0: Et
1: Ah oui, quand même. Très bien.
0: Alors, on rappelle que... Non, non, les choses ne sont pas réglées. Alors...
1: Oui, voilà, et... Paroles, musique et interprétation...

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0: pas tous les coups, hein.
1: Voilà, on t'embrasse très très fort.
2: Oui, ben, c'est pareil, moi également.
1: Voilà.
2: Allez, au revoir.
1: Au revoir.

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0: de petites secondes. D'après ce que vous êtes en train de dire,
1: le meilleur des années.
0: Donc nous allons l'entendre à la radio.
2: Ça devient impossible, non seulement.
3: Ils ont envie de faire un bébé, quoi.